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1: L'actualité de ce dimanche 19 juillet sur M2S Radio. Face aux fortes chaleurs qui touchent la région, les structures accueillant des seniors à Albertville et dans les environs redoublent de vigilance. Dans les EHPAD et les résidences autonomes, tout est mis en œuvre pour protéger les résidents. Pièces rafraîchies, distribution régulière d'eau, activités adaptées et surveillance renforcée du personnel. Avec des températures qui dépassent régulièrement les 30 degrés, les établissements s'organisent pour faire face à des épisodes de canicule de plus en plus fréquents. Autre fait marquant, les orages de cette semaine ont particulièrement été intenses en Haute-Savoie. Selon les données de Météorage, pas moins de 2741 éclairs ont été détectés entre le 15 et le 17 juillet, dont 560 impacts au sol. Le département se classe ainsi au 20e rang des territoires les plus foudroyés de France sur cette période. Les communes de Chamonix, Mieuxy et les Contamines-Montjoie figurent parmi les plus touchées. Ces intempéries ont entraîné plusieurs interventions de sapeurs-pompiers, notamment pour des chutes d'arbres, des inondations localisées et des maisons frappées par la foudre.
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1: Il est temps de lever les yeux vers le ciel de nos vallées. Pour ce dimanche, on débutera la journée avec 18 degrés au réveil. Au fil des heures, le mercure grimpera jusqu'à 30 degrés dans l'après-midi. Un franc soleil sera présent, même s'il devra partager le ciel avec quelques passages nuageux dans le milieu d'après-midi. L'indice UV est de 8. La pollinisation sera rouge pour l'armoise, orange pour le plantain et jaune pour les graminées. La qualité de l'air sera mauvaise à Albertville et Ugine, selon Atmo Auvergne-Rhône-Alpes. Pour lundi, comptez 17 degrés au petit matin et jusqu'à 31 degrés dans l'après-midi. Le ciel restera plutôt dégagé la journée, avec une ambiance toujours très estivale. C'était votre rendez-vous info et météo sur M2S Radio. Très belle journée à tous sur M2S Radio.
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1: Et en ce dimanche 19 juillet, bonne fête aux Arsène. Les béliers, vous serez obligés de prendre un peu sur vous pour améliorer la situation, mais vous ne le regretterez pas. Les taureaux, vous vous montrerez très efficace au travail. Gémeaux, il vaudrait mieux trouver un compromis que de vivre des tensions journalières. Cancer, le surmenage vous guette. Les lions, célibataires, vous ne serez pas facile à séduire. Les vierges, vous trouverez enfin la solution à un challenge professionnel. Balance, vous n'êtes pas d'humeur à vous lancer dans une nouvelle aventure. Les scorpions, même si vos occupations professionnelles vous plaisent, il ne faut pas dépasser les limites. Sagittaire en couple, vous traverserez une période de félicité et de délicieuse complicité. Capricorne, ne vous enfermez pas dans votre coquille. Verseau, vous devriez bientôt être récompensé de votre travail. Enfin les poissons, les conseils sont toujours bons à prendre. Bonne journée et à demain.
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1: Nocturne au musée du patrimoine rural à Ugines le mardi 21 juillet de 18h à 22h. Atelier à la broderie avec Catherine et maxi-jeux en bois, tout public. Tarif 5€. Info et réservation au 07 71 08 92 83. Au 07 71 08 92 83. Ou sur le site internet www.musee-ugines.fr. Marché nocturne à Prat-sur-Arly, un rendez-vous chaleureux sur la place de l'église, où l'on prend le temps de découvrir le savoir-faire local, d'échanger avec les exposants et de profiter d'animations musicales dans une atmosphère estivale et familiale. Le mardi 21 juillet de 17h à 22h, accès libre et gratuit.
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Oui, enfin, vous savez, moi, je crois que les gens qui sont tout le temps dans ces gazettes, c'est que quelque part, ça leur plaît quand même, je pense. 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Chez moi, c'est toujours resté très personnel, aussi bien ma famille que moi-même. 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Bon, j'annonce pas où je vais à grand tambour, ou si je suis avec quelqu'un, j'annonce pas qu'est-ce qui se passe.

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1: L'actualité de ce dimanche 19 juillet sur M2S Radio. Face aux fortes chaleurs qui touchent la région, les structures accueillant des seniors à Albertville et dans les environs redoublent de vigilance. Dans les EHPAD et les résidences autonomes, tout est mis en œuvre pour protéger les résidents. Pièces rafraîchies, distribution régulière d'eau, activités adaptées et surveillance renforcée du personnel. Avec des températures qui dépassent régulièrement les 30 degrés, les établissements s'organisent pour faire face à des épisodes de canicule de plus en plus fréquents. Autre fait marquant, les orages de cette semaine ont particulièrement été intenses en Haute-Savoie. Selon les données de Météorage, pas moins de 2741 éclairs ont été détectés entre le 15 et le 17 juillet, dont 560 impacts au sol. Le département se classe ainsi au 20e rang des territoires les plus foudroyés de France sur cette période. Les communes de Chamonix, Mieuxy et les Contamines Montjoie figurent parmi les plus touchées. Ces intempéries ont entraîné plusieurs interventions de sapeurs-pompiers, notamment pour des chutes d'arbres, des inondations localisées et des maisons frappées par la foudre.
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1: Il est temps de lever les yeux vers le ciel de nos vallées. Pour ce dimanche, on débutera la journée avec 18 degrés au réveil. Au fil des heures, le mercure grimpera jusqu'à 30 degrés dans l'après-midi. Un franc soleil sera présent, même s'il devra partager le ciel avec quelques passages nuageux dans le milieu d'après-midi. L'indice UV est de 8. La pollinisation sera rouge pour l'armoise, orange pour le plantain et jaune pour les graminées. La qualité de l'air sera mauvaise à Albertville et Ugine, selon Atmo Auvergne-Rhône-Alpes. Pour lundi, comptez 17 degrés au petit matin et jusqu'à 31 degrés dans l'après-midi. Le ciel restera plutôt dégagé la journée, avec une ambiance toujours très

0: estivale. C'était votre rendez-vous info et météo sur M2S Radio. Très belle journée à tous sur M2S Radio.
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1: Et en ce dimanche 19 juillet, bonne fête aux Arsènes. Les béliers, vous serez obligés de prendre un peu sur vous pour améliorer la situation, mais vous ne le regretterez pas. Les taureaux, vous vous montrerez très efficace au travail. Gémeaux, il vaudrait mieux trouver un compromis que de vivre des tensions journalières. Cancer, le surmenage vous guette. Les lions, célibataires, vous ne serez pas facile à séduire. Les vierges, vous trouverez enfin la solution à un challenge professionnel. Balance, vous n'êtes pas d'humeur à vous lancer dans une nouvelle aventure. Les scorpions, même si vos occupations professionnelles vous plaisent, il ne faut pas dépasser les limites. Sagittaire en couple, vous traverserez une période de félicité et de délicieuse complicité. Capricorne, ne vous enfermez pas dans votre coquille. Verseau, vous devriez bientôt être récompensé de votre travail. Enfin les poissons, les conseils sont toujours bons à prendre. Bonne journée et à demain.

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1: Nocturne au musée du patrimoine rural à Ugine, le mardi 21 juillet de 18h à 22h. Atelier à la broderie avec Catherine et maxi-jeux en bois, tout public. Tarif 5 euros. Infos et réservations au 07 71 08 92 83. Au 07 71 08 92 83. Ou sur le site internet www.musée-ugine.fr. Marché nocturne à Pras-sur-Arly, un rendez-vous chaleureux sur la place de l'église, où l'on prend le temps de découvrir le savoir-faire local, d'échanger avec les exposants et de profiter d'animations musicales dans une atmosphère estivale et familiale. Le mardi 21 juillet de 17h à 22h, accès libre et gratuit.
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3: Vous êtes bien sur M2S Radio, c'est l'heure de votre chronique L'Actu Ciné en partenariat avec Les Amis du Cinéma. Et cette semaine, pour m'accompagner, je suis avec Pierre, chargé d'action culturelle pour Les Amis du Cinéma. Bonjour Pierre.
4: Bonjour Damien, bonjour tout le monde.
3: Alors quel est le coup de cœur de la semaine des Amis du Cinéma ?
4: Le coup de cœur de la semaine des Amis du Cinéma, c'est bien sûr l'Odyssée de Christopher Nolan. L'événement cinéma de l'année, attendu depuis son annonce, bien sûr adapté de l'Odyssée d'Homère, pierre angulaire de la culture occidentale. Christopher Nolan adapte ce poème fondateur de la Grèce antique avec une maestria rare, une photographie, une colorimétrie très intéressante. On aura bien sûr des scènes très spectaculaires, mais un casting XXL aux petits oignons. Christopher Nolan a le bon goût de ramener le péplum au goût du jour, bien sûr ce genre cinématographique qui se passe dans l'Antiquité. On en est sûr, en tout cas chez les Amis du Cinéma, l'Odyssée de Nolan, c'est vraiment un voyage. On ne reviendra pas indemne. Vous pouvez le retrouver du coup au cinéma Gambetta Albertville ainsi qu'au cinéma Chanteclair du Gine en VO et en VF.
3: Il y a une sortie ciné cette semaine.
4: C'est Un champ de fraises pour l'éternité de Philippe Rebaud. Un magnifique film sur l'amitié, une fable aussi sur une France en crise, mais toujours en quête de bonheur. Pour résumer un peu l'histoire du film, c'est un camping, le temps des cerises, au bord d'un lac et quelques habitants qui vivent à l'année mais qui doivent quitter. Du coup, cet endroit, leur refuge. Et on est vraiment sur ce qu'on appelle un film choral. On découvre des portraits de Français qui sont touchés par la précarité, certes, mais qui sont d'une humanité très juste, très tendre. Et vraiment, le réalisateur réussit un coup de maître, à mes yeux, c'est donner vie à des gens qu'on ne voit pas souvent au cinéma.
3: Et on peut le retrouver au Dôme Cinéma d'Albertville. Il y a 4 films dont c'est la dernière séance cette semaine.
4: Donc à ne pas manquer, si vous ne les avez pas vus encore, nous avons Ulysse de Laetitia Masson, nous avons Les Caprices de l'Enfant Roi de Michel Leclerc, on a In Waves de la réalisatrice May Nguyen et on a Shanna de Lila Pinel.
3: Merci Pierre de m'avoir accompagné et on se retrouve pour une nouvelle chronique L'Actu Ciné sur M2S Radio.

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1: L'actualité de ce dimanche 19 juillet sur M2S Radio. Face aux fortes chaleurs qui touchent la région, les structures accueillant des seniors à Albertville et dans les environs redoublent de vigilance. Dans les EHPAD et les résidences autonomes, tout est mis en œuvre pour protéger les résidents. Pièces rafraîchies, distribution régulière d'eau, activités adaptées et surveillance renforcée du personnel. Avec des températures qui dépassent régulièrement les 30 degrés, les établissements s'organisent pour faire face à des épisodes de canicule de plus en plus fréquents. Autre fait marquant, les orages de cette semaine ont particulièrement été intenses en Haute-Savoie. Selon les données de Météorage, pas moins de 2741 éclairs ont été détectés entre le 15 et le 17 juillet, dont 560 impacts au sol. Le département se classe ainsi au 20e rang des territoires les plus foudroyés de France sur cette période. Les communes de Chamonix, Mieuxy et les Contamines-Montjoie figurent parmi les plus touchées. Ces intempéries ont entraîné plusieurs interventions de sapeurs-pompiers, notamment pour des chutes d'arbres, des inondations localisées et des maisons frappées par la foudre.
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1: Il est temps de lever les yeux vers le ciel de nos vallées. Pour ce dimanche, on débutera la journée avec 18 degrés au réveil. Au fil des heures, le mercure grimpera jusqu'à 30 degrés dans l'après-midi. Un franc soleil sera présent, même s'il devra partager le ciel avec quelques passages nuageux dans le milieu d'après-midi. L'indice UV est de 8. La pollinisation sera rouge pour l'armoise, orange pour le plantain et jaune pour les graminées. La qualité de l'air sera mauvaise à Albertville et Ugine, selon Atmo Auvergne-Rhône-Alpes. Pour lundi, comptez 17 degrés au petit matin et jusqu'à 31 degrés dans l'après-midi. Le ciel restera plutôt dégagé la journée, avec une ambiance toujours très estivale. C'était votre rendez-vous info et météo sur M2S Radio. Très belle journée à tous sur M2S Radio.

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1: Et en ce dimanche 19 juillet, bonne fête aux Arsène. Les béliers, vous serez obligés de prendre un peu sur vous pour améliorer la situation, mais vous ne le regretterez pas. Les taureaux, vous vous montrerez très efficace au travail. Gémeaux, il vaudrait mieux trouver un compromis que de vivre des tensions journalières. Cancer, le surmenage vous guette. Les lions, célibataires, vous ne serez pas facile à séduire. Les vierges, vous trouverez enfin la solution à un challenge professionnel. Balance, vous n'êtes pas d'humeur à vous lancer dans une nouvelle aventure. Les scorpions, même si vos occupations professionnelles vous plaisent, il ne faut pas dépasser les limites. Sagittaire en couple, vous traverserez une période de félicité et de délicieuse complicité. Capricorne, ne vous enfermez pas dans votre coquille. Verseau, vous devriez bientôt être récompensé de votre travail. Enfin les poissons, les conseils sont toujours bons à prendre. Bonne journée et à demain.

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1: Nocturne au musée du patrimoine rural à Ugine, le mardi 21 juillet de 18h à 22h. Atelier à la broderie avec Catherine et maxi-jeux en bois, tout public. Tarif 5€. Info et réservation au 07 71 08 92 83. Au 07 71 08 92 83. Ou sur le site internet www.musee-ugine.fr. Marché nocturne à Prat-sur-Arly, un rendez-vous chaleureux sur la place de l'église, où l'on prend le temps de découvrir le savoir-faire local, d'échanger avec les exposants et de profiter d'animations musicales dans une atmosphère estivale et familiale. Le mardi 21 juillet de 17h à 22h, accès libre et gratuit.
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1: L'actualité de ce dimanche 19 juillet sur M2S Radio. Face aux fortes chaleurs qui touchent la région, les structures accueillant des seniors à Albertville et dans les environs redoublent de vigilance. Dans les EHPAD et les résidences autonomes, tout est mis en œuvre pour protéger les résidents. Pièces rafraîchies, distribution régulière d'eau, activités adaptées et surveillance renforcée du personnel. Avec des températures qui dépassent régulièrement les 30 degrés, les établissements s'organisent pour faire face à des épisodes de canicule de plus en plus fréquents. Autre fait marquant, les orages de cette semaine ont particulièrement été intenses en Haute-Savoie. Selon les données de Météorage, pas moins de 2741 éclairs ont été détectés entre le 15 et le 17 juillet, dont 560 impacts au sol. Le département se classe ainsi au 20e rang des territoires les plus foudroyés de France sur cette période. Les communes de Chamonix, Mieuxy et les Contamines-Montjoie figurent parmi les plus touchées. Ces intempéries ont entraîné plusieurs interventions de sapeurs-pompiers, notamment pour des chutes d'arbres, des inondations localisées et des maisons frappées par la foudre.
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1: Il est temps de lever les yeux vers le ciel de nos vallées. Pour ce dimanche, on débutera la journée avec 18 degrés au réveil. Au fil des heures, le mercure grimpera jusqu'à 30 degrés dans l'après-midi. Un franc soleil sera présent, même s'il devra partager le ciel avec quelques passages nuageux dans le milieu d'après-midi. L'indice UV est de 8. La pollinisation sera rouge pour l'armoise, orange pour le plantain et jaune pour les graminées. La qualité de l'air sera mauvaise à Albertville et Ugine, selon Atmo Auvergne-Rhône-Alpes. Pour lundi, comptez 17 degrés au petit matin et jusqu'à 31 degrés dans l'après-midi. Le ciel restera plutôt dégagé la journée, avec une ambiance toujours très estivale. C'était votre rendez-vous info et météo sur M2S Radio. Très belle journée à tous sur M2S Radio.
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1: Et en ce dimanche 19 juillet, bonne fête aux Arsènes. Les béliers, vous serez obligés de prendre un peu sur vous pour améliorer la situation, mais vous ne le regretterez pas. Les taureaux, vous vous montrerez très efficace au travail. Gémeaux, il vaudrait mieux trouver un compromis que de vivre des tensions journalières. Cancer, le surmenage vous guette. Les lions, célibataires, vous ne serez pas facile à séduire. Les vierges, vous trouverez enfin la solution à un challenge professionnel. Balance, vous n'êtes pas d'humeur à vous lancer dans une nouvelle aventure. Les scorpions, même si vos occupations professionnelles vous plaisent, il ne faut pas dépasser les limites. Sagittaire en couple, vous traverserez une période de félicité et de délicieuse complicité. Capricorne, ne vous enfermez pas dans votre coquille. Verseau, vous devriez bientôt être récompensé de votre travail. Enfin les poissons, les conseils sont toujours bons à prendre. Bonne journée et à demain.
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3: Vous êtes bien sur M2S Radio, c'est l'heure de votre chronique L'Actu Ciné en partenariat avec Les Amis du Cinéma. Et cette semaine, pour m'accompagner, je suis avec Pierre, chargé d'action culturelle pour Les Amis du Cinéma. Bonjour Pierre.
4: Bonjour Damien, bonjour tout le monde.
3: Alors quel est le coup de cœur de la semaine des Amis du Cinéma ?
4: Le coup de cœur de la semaine des Amis du Cinéma, c'est bien sûr l'Odyssée de Christopher Nolan. L'événement cinéma de l'année, attendu depuis son annonce, bien sûr adapté de l'Odyssée d'Homère, pierre angulaire de la culture occidentale. Christopher Nolan adapte ce poème fondateur de la Grèce antique, avec une maestria rare, une photographie, une colorimétrie très intéressante. On aura bien sûr des scènes très spectaculaires, mais un casting XXL aux petits oignons. Christopher Nolan a le bon goût de ramener le péplum au goût du jour, bien sûr ce genre cinématographique qui se passe dans l'Antiquité. On en est sûr, en tout cas chez les Amis du Cinéma, l'Odyssée de Nolan, c'est vraiment un voyage, on ne reviendra pas indemne. Vous pouvez le retrouver du coup au cinéma Gambetta Albertville, ainsi qu'au cinéma Chanteclair du Gine, en VO. Et en VF.
3: Il y a une sortie ciné cette semaine.
4: C'est Un champ de fraises pour l'éternité de Philippe Rebaud. Un magnifique film sur l'amitié, une fable aussi sur une France en crise, mais toujours en quête de bonheur. Pour résumer un peu l'histoire du film, c'est un camping, le temps des cerises, au bord d'un lac et quelques habitants qui vivent à l'année, mais qui doivent quitter du coup cet endroit, leur refuge. Et on est vraiment sur ce qu'on appelle un film choral. On découvre des portraits de Français qui sont touchés par la précarité, certes, mais qui sont d'une humanité très juste, très tendre. Et vraiment, le réalisateur réussit un coup de maître, à mes yeux, c'est donner vie à des gens qu'on ne voit pas souvent au cinéma.
3: Et on peut le retrouver au Dôme Cinéma d'Albertville. Il y a 4 films dont c'est la dernière séance cette semaine.
4: Oui, donc à ne pas manquer, si vous ne les avez pas vus encore, nous avons Ulysse de Laetitia Masson, nous avons Les Caprices de l'Enfant Roi de Michel Leclerc, on a In Waves de la réalisatrice Mai Nguyen et on a Shanna de Lila Pinel.
3: Merci Pierre de m'avoir accompagné et on se retrouve pour une nouvelle chronique L'Actu Ciné sur M2S Radio.

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1: L'actualité de ce dimanche 19 juillet sur M2S Radio. Face aux fortes chaleurs qui touchent la région, les structures accueillant des seniors à Albertville et dans les environs redoublent de vigilance. Dans les EHPAD et les résidences autonomes, tout est mis en œuvre pour protéger les résidents. Pièces rafraîchies, distribution régulière d'eau, activités adaptées et surveillance renforcée du personnel. Avec des températures qui dépassent régulièrement les 30 degrés, les établissements s'organisent pour faire face à des épisodes de canicule de plus en plus fréquents. Autre fait marquant, les orages de cette semaine ont particulièrement été intenses en Haute-Savoie. Selon les données de Météorage, pas moins de 2741 éclairs ont été détectés entre le 15 et le 17 juillet, dont 560 impacts au sol. Le département se classe ainsi au 20e rang des territoires les plus foudroyés de France sur cette période. Les communes de Chamonix, Mieuxy et les Contamines-Montjoie figurent parmi les plus touchées. Ces intempéries ont entraîné plusieurs interventions de sapeurs-pompiers, notamment pour des chutes d'arbres, des inondations localisées et des maisons frappées par la foudre.
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1: Il est temps de lever les yeux vers le ciel de nos vallées. Pour ce dimanche, on débutera la journée avec 18 degrés au réveil. Au fil des heures, le mercure grimpera jusqu'à 30 degrés dans l'après-midi. Un franc soleil sera présent, même s'il devra partager le ciel avec quelques passages nuageux dans le milieu d'après-midi. L'indice UV est de 8. La pollinisation sera rouge pour l'armoise, orange pour le plantain et jaune pour les graminées. La qualité de l'air sera mauvaise à Albertville et Ugine, selon Atmo Auvergne-Rhône-Alpes. Pour lundi, comptez 17 degrés au petit matin et jusqu'à 31 degrés dans l'après-midi. Le ciel restera plutôt dégagé la journée, avec une ambiance toujours très estivale. C'était votre rendez-vous info et météo sur M2S Radio. Très belle journée à tous sur M2S Radio.
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1: L'actualité de ce dimanche 19 juillet sur M2S Radio. Face aux fortes chaleurs qui touchent la région, les structures accueillant des seniors à Albertville et dans les environs redoublent de vigilance. Dans les EHPAD et les résidences autonomes, tout est mis en œuvre pour protéger les résidents. Pièces rafraîchies, distribution régulière d'eau, activités adaptées et surveillance renforcée du personnel. Avec des températures qui dépassent régulièrement les 30 degrés, les établissements s'organisent pour faire face à des épisodes de canicule de plus en plus fréquents. Autre fait marquant, les orages de cette semaine ont particulièrement été intenses en Haute-Savoie. Selon les données de Météorage, pas moins de 2741 éclairs ont été détectés entre le 15 et le 17 juillet, dont 560 impacts au sol. Le département se classe ainsi au 20e rang des territoires les plus foudroyés de France sur cette période. Les communes de Chamonix, Mieuxy et les Contamines-Montjoie figurent parmi les plus touchées. Ces intempéries ont entraîné plusieurs interventions de sapeurs-pompiers, notamment pour des chutes d'arbres, des inondations localisées et des maisons frappées par la foudre.
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1: Il est temps de lever les yeux vers le ciel de nos vallées. Pour ce dimanche, on débutera la journée avec 18 degrés au réveil. Au fil des heures, le mercure grimpera jusqu'à 30 degrés dans l'après-midi. Un franc soleil sera présent, même s'il devra partager le ciel avec quelques passages nuageux dans le milieu d'après-midi. L'indice UV est de 8. La pollinisation sera rouge pour l'armoise, orange pour le plantain et jaune pour les graminées. La qualité de l'air sera mauvaise à Albertville et Ugine, selon Atmo Auvergne-Rhône-Alpes. Pour lundi, comptez 17 degrés au petit matin et jusqu'à 31 degrés dans l'après-midi. Le ciel restera plutôt dégagé la journée, avec une ambiance toujours très estivale. C'était votre rendez-vous info et météo sur M2S Radio. Très belle journée à tous sur M2S Radio.

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3: Vous êtes bien sur M2S Radio, c'est l'heure de votre chronique L'actu ciné en partenariat avec les amis du cinéma. Et cette semaine, pour m'accompagner, je suis avec Pierre, chargé d'action culturelle pour Les Amis du Cinéma. Bonjour Pierre.
4: Bonjour Damien, bonjour tout le monde.
3: Alors, quel est le coup de cœur de la semaine des Amis du Cinéma ?
4: Le coup de cœur de la semaine des Amis du Cinéma, c'est bien sûr l'Odyssée de Christopher Nolan. L'événement cinéma de l'année, attendu depuis son annonce, bien sûr adapté de l'Odyssée d'Homère, pierre angulaire de la culture occidentale. Christopher Nolan adapte ce poème fondateur de la Grèce antique, avec une maestria rare, une photographie, une colorimétrie très intéressante. On aura bien sûr des scènes très spectaculaires, mais un casting XXL aux petits oignons. Christopher Nolan a le bon goût de ramener le péplum au goût du jour, bien sûr ce genre cinématographique qui se passe dans l'Antiquité. On en est sûr, en tout cas chez les amis du cinéma, l'Odyssée de Nolan, c'est vraiment un voyage, on ne reviendra pas indemne. Vous pouvez le retrouver du coup au cinéma Gambetta Albertville, ainsi qu'au cinéma Chantecler d'Ugine, en VO et en VF.
3: Il y a une sortie ciné cette semaine.
4: C'est Un champ de fraises pour l'éternité de Philippe Rebaud. Un magnifique film sur l'amitié, une fable aussi sur une France en crise, mais toujours en quête de bonheur. Pour résumer un peu l'histoire du film, c'est un camping, le temps des cerises, au bord d'un lac et quelques habitants qui vivent à l'année, mais qui doivent quitter du coup cet endroit, leur refuge. Et on est vraiment sur ce qu'on appelle un film choral. On découvre des portraits de Français qui sont touchés par la précarité, certes, mais qui sont d'une humanité très juste, très tendre. Et vraiment, le réalisateur réussit, un coup de maître à mes yeux, c'est donner vie à des gens qu'on ne voit pas souvent au cinéma.
3: Et on peut le retrouver au Dôme Cinéma d'Albertville. Il y a 4 films dont c'est la dernière séance cette semaine.
4: Oui, donc à ne pas manquer, si vous ne les avez pas vus encore, nous avons Ulysse de Laetitia Masson, nous avons Les Caprices de l'Enfant Roi de Michel Leclerc, on a In Waves de la réalisatrice Mai Nguyen et on a Shanna de Lila Pinel.
3: Merci Pierre de m'avoir accompagné et on se retrouve pour une nouvelle chronique L'Actu Ciné sur M2S Radio.

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2: Nocturne au musée du patrimoine rural à Ugine le mardi 21 juillet de 18h à 22h. Atelier à la broderie avec Catherine et maxi-jeux en bois, tout public. Tarif 5 euros. Info et réservation au 07 71 08 92 83. Au 07 71 08 92 83. Ou sur le site internet www.musee-ugine.fr. Marché nocturne à Prat-sur-Arly, un rendez-vous chaleureux sur la place de l'église, où l'on prend le temps de découvrir le savoir-faire local, d'échanger avec les exposants et de profiter d'animations musicales dans une atmosphère estivale et familiale. Le mardi 21 juillet de 17h à 22h, accès libre et gratuit.
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1: L'actualité de ce dimanche 19 juillet sur M2S Radio. Face aux fortes chaleurs qui touchent la région, les structures accueillant des seniors à Albertville et dans les environs redoublent de vigilance. Dans les EHPAD et les résidences autonomes, tout est mis en œuvre pour protéger les résidents. Pièces rafraîchies, distribution régulière d'eau, activités adaptées et surveillance renforcée du personnel. Avec des températures qui dépassent régulièrement les 30 degrés, les établissements s'organisent pour faire face à des épisodes de canicule de plus en plus fréquents. Autre fait marquant, les orages de cette semaine ont particulièrement été intenses en Haute-Savoie. Selon les données de Météorage, pas moins de 2741 éclairs ont été détectés entre le 15 et le 17 juillet, dont 560 impacts au sol. Le département se classe ainsi au 20e rang des territoires les plus foudroyés de France sur cette période. Les communes de Chamonix, Mieuxy et les Contamines-Montjoie figurent parmi les plus touchées. Ces intempéries ont entraîné plusieurs interventions de sapeurs-pompiers, notamment pour des chutes d'arbres, des inondations localisées et des maisons frappées par la foudre.
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1: Il est temps de lever les yeux vers le ciel de nos vallées. Pour ce dimanche, on débutera la journée avec 18 degrés au réveil. Au fil des heures, le mercure grimpera jusqu'à 30 degrés dans l'après-midi. Un franc soleil sera présent, même s'il devra partager le ciel avec quelques passages nuageux dans le milieu d'après-midi. L'indice UV est de 8. La pollinisation sera rouge pour l'armoise, orange pour le plantain et jaune pour les graminées. La qualité de l'air sera mauvaise à Albertville et Ugine, selon Atmo Auvergne-Rhône-Alpes. Pour lundi, comptez 17 degrés au petit matin et jusqu'à 31 degrés dans l'après-midi. Le ciel restera plutôt dégagé la journée, avec une ambiance toujours très estivale. C'était votre rendez-vous info et météo sur M2S Radio. Très belle journée à tous sur M2S Radio.
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1: Nocturne au musée du patrimoine rural à Ugine le mardi 21 juillet de 18h à 22h. Atelier à la broderie avec Catherine et maxi-jeux en bois, tout public. Tarif 5€. Infos et réservations au 07 71 08 92 83. Au 07 71 08 92 83. Ou sur le site internet www.musée-ugine.fr. Marché nocturne à Prats-sur-Arly, un rendez-vous chaleureux sur la place de l'église, où l'on prend le temps de découvrir le savoir-faire local, d'échanger avec les exposants et de profiter d'animations musicales dans une atmosphère estivale et familiale. Le mardi 21 juillet de 17h à 22h, accès libre et gratuit.
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1: L'actualité de ce dimanche 19 juillet sur M2S Radio. Face aux fortes chaleurs qui touchent la région, les structures accueillant des seniors à Albertville et dans les environs redoublent de vigilance. Dans les EHPAD et les résidences autonomes, tout est mis en œuvre pour protéger les résidents. Pièces rafraîchies, distribution régulière d'eau, activités adaptées et surveillance renforcée du personnel. Avec des températures qui dépassent régulièrement les 30 degrés, les établissements s'organisent pour faire face à des épisodes de canicule de plus en plus fréquents. Autre fait marquant, les orages de cette semaine ont particulièrement été intenses en Haute-Savoie. Selon les données de Météorage, pas moins de 2741 éclairs ont été détectés entre le 15 et le 17 juillet, dont 560 impacts au sol. Le département se classe ainsi au 20e rang des territoires les plus foudroyés de France sur cette période. Les communes de Chamonix, Mieuxy et les Contamines-Montjoie figurent parmi les plus touchées. Ces intempéries ont entraîné plusieurs interventions de sapeurs-pompiers, notamment pour des chutes d'arbres, des inondations localisées et des maisons frappées par la foudre.
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1: Il est temps de lever les yeux vers le ciel de nos vallées. Pour ce dimanche, on débutera la journée avec 18 degrés au réveil. Au fil des heures, le mercure grimpera jusqu'à 30 degrés dans l'après-midi. Un franc soleil sera présent, même s'il devra partager le ciel avec quelques passages nuageux dans le milieu d'après-midi. L'indice UV est de 8. La pollinisation sera rouge pour l'armoise, orange pour le plantain et jaune pour les graminées. La qualité de l'air sera mauvaise à Albertville et Ugine, selon Atmo Auvergne-Rhône-Alpes. Pour lundi, comptez 17 degrés au petit matin et jusqu'à 31 degrés dans l'après-midi. Le ciel restera plutôt dégagé la journée, avec une ambiance toujours très estivale. C'était votre rendez-vous info et météo sur M2S Radio. Très belle journée à tous sur M2S Radio.
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1: Nocturne au musée du patrimoine rural à Ugine le mardi 21 juillet de 18h à 22h. Atelier à la broderie avec Catherine et maxi-jeux en bois, tout public. Tarif 5 euros. Info et réservation au 07 71 08 92 83. Au 07 71 08 92 83. Ou sur le site internet www.musée-ugine.fr. Marché nocturne à Prats-sur-Arly, un rendez-vous chaleureux sur la place de l'église, où l'on prend le temps de découvrir le savoir-faire local, d'échanger avec les exposants et de profiter d'animations musicales dans une atmosphère estivale et familiale. Le mardi 21 juillet de 17h à 22h, accès libre et gratuit.
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1: L'actualité de ce dimanche 19 juillet sur M2S Radio. Face aux fortes chaleurs qui touchent la région, les structures accueillant des seniors à Albertville et dans les environs redoublent de vigilance. Dans les EHPAD et les résidences autonomes, tout est mis en œuvre pour protéger les résidents. Pièces rafraîchies, distribution régulière d'eau, activités adaptées et surveillance renforcée du personnel. Avec des températures qui dépassent régulièrement les 30 degrés, les établissements s'organisent pour faire face à des épisodes de canicule de plus en plus fréquents. Autre fait marquant, les orages de cette semaine ont particulièrement été intenses en Haute-Savoie. Selon les données de Météorage, pas moins de 2741 éclairs ont été détectés entre le 15 et le 17 juillet, dont 560 impacts au sol. Le département se classe ainsi au 20e rang des territoires les plus foudroyés de France sur cette période. Les communes de Chamonix, Mieuxy et les Contamines-Montjoie figurent parmi les plus touchées. Ces intempéries ont entraîné plusieurs interventions de sapeurs-pompiers, notamment pour des chutes d'arbres, des inondations localisées et des maisons frappées par la foudre.
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1: Il est temps de lever les yeux vers le ciel de nos vallées. Pour ce dimanche, on débutera la journée avec 18 degrés au réveil. Au fil des heures, le mercure grimpera jusqu'à 30 degrés dans l'après-midi. Un franc soleil sera présent, même s'il devra partager le ciel avec quelques passages nuageux dans le milieu d'après-midi. L'indice UV est de 8. La pollinisation sera rouge pour l'armoise, orange pour le plantain et jaune pour les graminées. La qualité de l'air sera mauvaise à Albertville et Ugine, selon Atmo Auvergne-Rhône-Alpes. Pour lundi, comptez 17 degrés au petit matin et jusqu'à 31 degrés dans l'après-midi. Le ciel restera plutôt dégagé la journée, avec une ambiance toujours très estivale. C'était votre rendez-vous info et météo sur M2S Radio. Très belle journée à tous sur M2S Radio.

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1: Nocturne au musée du patrimoine rural à Ugine le mardi 21 juillet de 18h à 22h. Atelier à la broderie avec Catherine et maxi-jeux en bois, tout public. Tarif 5 euros. Info et réservation au 07 71 08 92 83. Au 07 71 08 92 83. Ou sur le site internet www.musée-ugine.fr. Marché nocturne à Pras-sur-Arly, un rendez-vous chaleureux sur la place de l'église, où l'on prend le temps de découvrir le savoir-faire local, d'échanger avec les exposants et de profiter d'animations musicales dans une atmosphère estivale et familiale. Le mardi 21 juillet de 17h à 22h, accès libre et gratuit.
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1: L'actualité de ce dimanche 19 juillet sur M2S Radio. Face aux fortes chaleurs qui touchent la région, les structures accueillant des seniors à Albertville et dans les environs redoublent de vigilance. Dans les EHPAD et les résidences autonomes, tout est mis en œuvre pour protéger les résidents. Pièces rafraîchies, distribution régulière d'eau, activités adaptées et surveillance renforcée du personnel. Avec des températures qui dépassent régulièrement les 30 degrés, les établissements s'organisent pour faire face à des épisodes de canicule de plus en plus fréquents. Autre fait marquant, les orages de cette semaine ont particulièrement été intenses en Haute-Savoie. Selon les données de Météorage, pas moins de 2741 éclairs ont été détectés entre le 15 et le 17 juillet, dont 560 impacts au sol. Le département se classe ainsi au 20e rang des territoires les plus foudroyés de France sur cette période. Les communes de Chamonix, Mieuxy et les Contamines-Montjoie figurent parmi les plus touchées. Ces intempéries ont entraîné plusieurs interventions de sapeurs-pompiers, notamment pour des chutes d'arbres, des inondations localisées et des maisons frappées par la foudre.
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1: Il est temps de lever les yeux vers le ciel de nos vallées. Pour ce dimanche, on débutera la journée avec 18 degrés au réveil. Au fil des heures, le mercure grimpera jusqu'à 30 degrés dans l'après-midi. Un franc soleil sera présent, même s'il devra partager le ciel avec quelques passages nuageux dans le milieu d'après-midi. L'indice UV est de 8. La pollinisation sera rouge pour l'armoise, orange pour le plantain et jaune pour les graminées. La qualité de l'air sera mauvaise à Albertville et Ugine, selon Atmo Auvergne-Rhône-Alpes. Pour lundi, comptez 17 degrés au petit matin et jusqu'à 31 degrés dans l'après-midi. Le ciel restera plutôt dégagé la journée, avec une ambiance toujours très estivale. C'était votre rendez-vous info et météo sur M2S Radio. Très belle journée à tous sur M2S Radio.
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1: 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Atelier à la broderie avec Catherine et maxi-jeux en bois, tout public. Tarif 5€. Infos et réservations au 07 71 08 92 83. 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Ou sur le site internet www.musée-ugine.fr. Marché nocturne à Pras-sur-Arly, un rendez-vous chaleureux sur la place de l'église, où l'on prend le temps de découvrir le savoir-faire local, d'échanger avec les exposants et de profiter d'animations musicales dans une atmosphère estivale et familiale. Le mardi 21 juillet de 17h à 22h, accès libre et gratuit.
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1: L'actualité de ce dimanche 19 juillet sur M2S Radio. Face aux fortes chaleurs qui touchent la région, les structures accueillant des seniors à Albertville et dans les environs redoublent de vigilance. Dans les EHPAD et les résidences autonomes, tout est mis en œuvre pour protéger les résidents. Pièces rafraîchies, distribution régulière d'eau, activités adaptées et surveillance renforcée du personnel. Avec des températures qui dépassent régulièrement les 30 degrés, les établissements s'organisent pour faire face à des épisodes de canicule de plus en plus fréquents. Autre fait marquant, les orages de cette semaine ont particulièrement été intenses en Haute-Savoie. Selon les données de Météorage, pas moins de 2741 éclairs ont été détectés entre le 15 et le 17 juillet, dont 560 impacts au sol. Le département se classe ainsi au 20e rang des territoires les plus foudroyés de France sur cette période. Les communes de Chamonix, Mieuxy et les Contamines-Montjoie figurent parmi les plus touchées. Ces intempéries ont entraîné plusieurs interventions de sapeurs-pompiers, notamment pour des chutes d'arbres, des inondations localisées et des maisons frappées par la foudre.
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1: Il est temps de lever les yeux vers le ciel de nos vallées. Pour ce dimanche, on débutera la journée avec 18 degrés au réveil. Au fil des heures, le mercure grimpera jusqu'à 30 degrés dans l'après-midi. Un franc soleil sera présent, même s'il devra partager le ciel avec quelques passages nuageux dans le milieu d'après-midi. L'indice UV est de 8,

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1: Nocturne au musée du patrimoine rural à Ugine, le mardi 21 juillet de 18h à 22h. Atelier à la broderie avec Catherine et maxi-jeu en bois, tout public. Tarif 5€. Info et réservation au 07 71 08 92 83. Au 07 71 08 92 83. Ou sur le site internet www.musée-ugine.fr. Marché nocturne à Prat-sur-Arly, un rendez-vous chaleureux sur la place de l'église, où l'on prend le temps de découvrir le savoir-faire local, d'échanger avec les exposants et de profiter d'animations musicales dans une atmosphère estivale et familiale. Le mardi 21 juillet de 17h à 22h, accès libre et gratuit.
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1: L'actualité de ce dimanche 19 juillet sur M2S Radio. Face aux fortes chaleurs qui touchent la région, les structures accueillant des seniors à Albertville et dans les environs redoublent de vigilance. Dans les EHPAD et les résidences autonomes, tout est mis en œuvre pour protéger les résidents. Pièces rafraîchies, distribution régulière d'eau, activités adaptées et surveillance renforcée du personnel. Avec des températures qui dépassent régulièrement les 30 degrés, les établissements s'organisent pour faire face à des épisodes de canicule de plus en plus fréquents. Autre fait marquant, les orages de cette semaine ont particulièrement été intenses en Haute-Savoie. Selon les données de Météorage, pas moins de 2741 éclairs ont été détectés entre le 15 et le 17 juillet, dont 560 impacts au sol. Le département se classe ainsi au 20e rang des territoires les plus foudroyés de France sur cette période. Les communes de Chamonix, Mieuxy et les Contamines Montjoie figurent parmi les plus touchées. Ces intempéries ont entraîné plusieurs interventions de sapeurs-pompiers, notamment pour des chutes d'arbres, des inondations localisées et des maisons frappées par la foudre.
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1: Il est temps de lever les yeux vers le ciel de nos vallées. Pour ce dimanche, on débutera la journée avec 18 degrés au réveil. Au fil des heures, le mercure grimpera jusqu'à 30 degrés dans l'après-midi. Un franc soleil sera présent, même s'il devra partager le ciel avec quelques passages nuageux dans le milieu d'après-midi. L'indice UV est de 8. La pollinisation sera rouge pour l'armoise, orange pour le plantain et jaune pour les graminées. La qualité de l'air sera mauvaise à Albertville et Ugine, selon Atmo Auvergne-Rhône-Alpes. Pour lundi, comptez 17 degrés au petit matin et jusqu'à 31 degrés dans l'après-midi. Le ciel restera plutôt dégagé la journée, avec une ambiance toujours très estivale. C'était votre rendez-vous info et météo sur M2S Radio. Très belle journée à tous sur M2S Radio.

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